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1: Il est 5h.
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4: Auditrices, auditeurs de Zoom Radio, bien le bonjour. Voici votre bulletin météo complet pour votre dimanche 30 août. Le matin, il faudra compter sur un ciel assez nuageux avec de timides éclaircies et localement entre le Nontronais et le Vertillacois, possiblement 2 ou 3 gouttes de pluie. Concernant le vent, il sera faible de sud à sud-est avec des rafales allant entre 10 et 20 km par heure. Les températures s'échelonneront entre 17 et 19 degrés. Pour ce dimanche après-midi, pas beaucoup de changements. Un ciel assez gris, de timides éclaircies, bien que ces dernières pourraient être un peu plus belles à l'approche du Saladé, et localement, encore une fois, entre le Vertillacois et le Nontronais, 2 ou 3 gouttes de pluie qui seront probables. Concernant le vent, il sera modéré d'ouest à sud-ouest, avec des rafales allant entre 25 et 40 km par heure. Les températures s'échelonneront en moyenne entre 25 et 27 degrés, mais sous les petites gouttes de pluie de l'extrême nord-ouest, on pourrait ne pas dépasser les 21 à 22 degrés. Et pour la soirée la nuit prochaine, les Périgourdins seront sous un ciel plutôt étoilé, avec tout de même de temps en temps quelques gros nuages. Voilà, c'est terminé pour aujourd'hui. En ce 242e jour de l'année, n'oubliez pas de faire une bise à tous les fiacres ainsi que les sachas. Le lever du soleil pour ce dimanche, 7h17, et celui-ci se couchera à 20h38. Et moi, je vous souhaite une excellente journée sur Zoom Radio.
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1: Bonjour, bonjour à tous. Direction l'hippodrome de Deauville et les 1600 mètres de la piste en gazon à l'occasion du Quintet Plus de ce dimanche 30 août 2026. Réservé aux seuls chevaux âgés de 3 ans, ils seront 16 au départ vers 15h15. En tête de notre sélection, le 4, Free Rider, au top de sa forme et de nouveau confié à Pierre-Charles Boudot, il visera la victoire. Suivi du 7, French Colorado, pris en note lors de sa dernière fin de course. Le 12, Nieder Brown, sur la montante actuellement. Le 10, City Solace, sur une distance à son entière convenance. Et enfin, le 8, Vanvitelli, bénéficiant de la confiance de son entraînement. Il complétera notre sélection. Une sélection que vous pouvez retrouver sur ma chaîne YouTube Tom Kazak, les pronostics hippiques avec mes dernières minutes. Donc notre choix aujourd'hui, premier le 4, Free Rider. Second le 7, French Colorado. Troisième le 12, Nieder Brown. Quatrième le 10, City Solace. Cinquième le 8, Vivantelli. Le second choix le 2, L'As. Et le 11, et à vous la fortune!

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Bonjour à tous, nous sommes le 30 août, c'est la Saint-Fiacre, patron des jardiniers, il naquit en Irlande et mourut vers 670 à Saint-Fiacre-en-Brie. Voici les événements marquants de ce 30 août 1925. Charlie Chaplin présente à Hollywood son film La ruée vers l'or. 1933, naissance de la compagnie d'aviation Air France, issue de la fusion de quatre compagnies. 1953, la française Jacqueline Auriol est la première femme à franchir le mur du son. 1963, mise en service du téléphone rouge entre la Maison Blanche et le Kremlin. 1998, 15 alpinistes trouvent la mort dans le massif du Mont Blanc en 15 jours. 2003 à Paris, une rame de métro s'encastre dans le quai de la station Notre-Dame-de-Lorette et fait 24 blessés légers. La même année, décès de Charles Bronson, acteur américain. Les anniversaires célèbres, l'actrice Cameron Diaz, Jacques Tardy, auteur de bande dessinée français, Jean-Claude Killy, champion de ski français, Geneviève de Fontenay, née à Longwy en Meurthe-et-Moselle. Et voici le dicton du jour pour finir. À la Saint-Fiacre, soleil ardent pour 8 jours encore, du beau temps. Excellente journée à tous. Oh.

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1: Bonjour à tous, l'horoscope de ce dimanche, on débute avec les béliers. Pas besoin de crier pour vous faire entendre les béliers. Essayez de vous faire comprendre dans le calme. Taureau, vous êtes très présent pour vos proches, vous êtes toujours à leur écoute. Gémeaux, votre vie est pleine d'action ces derniers jours, vous n'avez pas le temps de vous ennuyer. Les cancers, vous mettez l'ambiance autour de vous, votre bonne humeur réveille votre entourage. Les lions, vous êtes souvent en retard. Cela commence à agacer votre entourage. Vierge, en ce dimanche, ce n'est pas en faisant la tête que vous gagnerez en popularité. Montrez-vous beaucoup plus souriant. Balance, du plaisir, de la légèreté et des rires. En ce dimanche, les balances. Le programme de cette journée s'annonce exceptionnel. Scorpion, vous vous sentez bien dans votre corps. Vous prenez soin de vous actuellement, les scorpions. Sagittaire, la chance vous sourit. Tous vos projets sont en passe de se concrétiser. Capricorne, vous allez faire une rencontre qui pourrait bien pimenter votre quotidien. Votre cœur va battre la chamade. Verseau, vous avez du pain sur la planche, mais il en faut plus pour vous impressionner. Vous êtes prêt à relever des défis. Les poissons, pour terminer, vous avez toutes les cartes en main pour réussir aujourd'hui. Vous n'avez plus qu'à vous lancer avec tout ça. Belle journée, très bon dimanche.
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1: Bonjour à tous, les programmes télé, la télévision pour ce soir dimanche. On débute avec la chaîne TF1 qui nous propose ce soir le film Spider-Man From Home, à diffuser dès 21h10. Sur la chaîne France 2 ce soir, le film Alors on danse. Sur France 3, la série Brokenwood, diffusée dès 21h10. Sur la chaîne France 5, documentaire Les 100 lieux qu'il faut voir, diffusé dès 21h. Sur la chaîne M6, place au magazine Capital. Bon et pas cher, enquête sur les places stars de l'été. Sur la chaîne Arte, rendez-vous avec le film La Firme à partir de 21h. Et enfin, sur W9, 21h10, place au film Les Secs Pas. Avec tout ça, bonne soirée télé

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4: Auditrices, auditeurs de Zoom Radio, bien le bonjour. Voici votre bulletin météo complet pour votre dimanche 30 août. Le matin, il faudra compter sur un ciel assez nuageux avec de timides éclaircies et localement entre le Nontronné et le Vertillacois, possiblement 2 ou 3 gouttes de pluie. Concernant le vent, il sera faible de sud à sud-est avec des rafales allant entre 10 et 20 km par heure. Les températures s'échelonneront entre 17 et 19 degrés. Pour ce dimanche après-midi, pas beaucoup de changements. Un ciel assez gris, de timides éclaircies, bien que ces dernières pourraient être un peu plus belles à l'approche du Saladé. Et localement, encore une fois, entre le Vertillacois et le Nontronné, 2 ou 3 gouttes de pluie qui seront probables. Concernant le vent, il sera modéré d'ouest à sud-ouest avec des rafales allant entre 25 et 40 km par heure. Les températures s'échelonneront en moyenne entre 25 et 27 degrés, mais sous les petites gouttes de pluie de l'extrême nord-ouest, on pourrait ne pas dépasser les 21 à 22 degrés. Et pour la soirée la nuit prochaine, les Périgourdins seront sous un ciel plutôt étoilé, avec tout de même de temps en temps quelques gros nuages. Voilà, c'est terminé pour aujourd'hui, en ce 242e jour de l'année. N'oubliez pas de faire une bise à tous les fiacres, ainsi que les sachas. Le lever du soleil pour ce dimanche, 7h17, et celui-ci se couchera à 20h38. Et moi, je vous souhaite une excellente journée sur Zoom Radio.
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6: Bonjour à tous, nous sommes le 30 août, c'est la Saint-Fiacre, patron des jardiniers, il naquit en Irlande et mourut vers 670 à Saint-Fiacre-en-Brie. Voici les événements marquants de ce 30 août 1925. Charlie Chaplin présente à Hollywood son film La rue est vers l'or. 1933, naissance de la compagnie d'aviation Air France, issue de la fusion de 4 compagnies. 1953, la française Jacqueline Auriol est la première femme à franchir le mur du son. 1963, mise en service du téléphone rouge entre la Maison Blanche et le Kremlin. 1998, 15 alpinistes trouvent la mort dans le massif du Mont Blanc en 15 jours. 2003 à Paris, une rame de métro s'encastre dans le quai de la station Notre-Dame-de-Lorette et fait 24 blessés légers. La même année, décès de Charles Bronson, acteur américain. Les anniversaires célèbres, l'actrice Cameron Diaz, Jacques Tardy, auteur de bande dessinée français, Jean-Claude Killy, champion de ski français, Geneviève de Fontenay, née à Longwy en Meurthe-et-Moselle. Et voici le dicton du jour pour finir à la Saint-Fiacre, soleil ardent pour 8 jours encore, du beau temps. Excellente journée à tous.
7: Oh.

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7: C'est là.

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2: Bonjour à tous, l'horoscope de ce dimanche, on débute avec les béliers. Pas besoin de crier pour vous faire entendre les béliers. Essayez de vous faire comprendre dans le calme. Taureau, vous êtes très présent pour vos proches, vous êtes toujours à leur écoute. Gémeaux, votre vie est pleine d'action ces derniers jours, vous n'avez pas le temps de vous ennuyer. Les cancers, vous mettez l'ambiance autour de vous, votre bonne humeur réveille votre entourage. Les lions, vous êtes souvent en retard. Cela commence à agacer votre entourage. Vierge, en ce dimanche, ce n'est pas en faisant la tête que vous gagnerez en popularité. Montrez-vous beaucoup plus souriant. Balance, du plaisir, de la légèreté et des rires. En ce dimanche, les balances. Le programme de cette journée s'annonce exceptionnel. Scorpion, vous vous sentez bien dans votre corps. Vous prenez soin de vous actuellement, les scorpions. Sagittaire, la chance vous sourit. Tous vos projets sont en passe de se concrétiser. Capricorne, vous allez faire une rencontre qui pourrait bien pimenter votre quotidien. Votre cœur va battre la chamade. Verseau, vous avez du pain sur la planche, mais il en faut plus pour vous impressionner. Vous êtes prêt à relever des défis. Les poissons, pour terminer, vous avez toutes les cartes en main pour réussir aujourd'hui. Vous n'avez plus qu'à vous lancer avec tout ça. Belle journée, très bon dimanche.
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3: Bonjour, bonjour à tous. Direction l'hippodrome de Deauville et les 1600 mètres de la piste en gazon à l'occasion du Quintet Plus de ce dimanche 30 août 2026. Réservé aux seuls chevaux âgés de 3 ans, ils seront 16 au départ vers 15h15. En tête de notre sélection, le 4, Free Rider, au top de sa forme et de nouveau confié à Pierre-Charles Boudot, il visera la victoire. Suivi du 7, French Colorado, prise en note lors de sa dernière fin de course. Le 12, Nieder Brown, sur la montante actuellement. Le 10, City Solace, sur une distance à son entière convenance. Et enfin le 8, Van Vitelli, bénéficiant de la confiance de son entraînement. Il complétera notre sélection. Une sélection que vous pouvez retrouver sur ma chaîne YouTube Tom Kazak, les pronostics hippiques avec mes dernières minutes. Donc notre choix aujourd'hui, premier le 4, Free Rider. Second le 7, French Colorado. Troisième le 12, Nieder Brown. Quatrième le 10, City Solace. Cinquième le 8, Vivantelli. Le second choix le 2, l'As. Et le 11, et à vous la fortune.
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1: Bonjour à tous, les programmes télé, la télévision pour ce soir dimanche. On débute avec la chaîne TF1 qui nous propose ce soir le film Spider-Man From Home, à diffuser dès 21h10. Sur la chaîne France 2 ce soir, le film Alors on danse. Sur France 3, la série Brokenwood, diffusée dès 21h10. Sur la chaîne France 5, documentaire Les 100 lieux qu'il faut voir, diffusée dès 21h. Sur la chaîne M6, place au magazine Capital. Bon et pas cher, enquête sur les places stars de l'été. Sur la chaîne Arte, rendez-vous avec le film La Firme à partir de 21h. Et enfin, sur W9, 21h10, place au film Les Secpas. Avec tout ça, bonne soirée télé

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1: Il est 7h.
2: Bonjour, bonjour à tous. Dans l'actualité, un violent incendie en cours en Corse. Hier, il avait déjà parcouru environ 130 hectares de végétation dans le Cap Corse. Près de 200 pompiers sont mobilisés pour stopper la progression des flammes dans le maquis. D'importants moyens aériens sont engagés. Nouvelle dynamique dans la course à la présidentielle pour 2027. Selon un sondage Elabe publié hier, Marine Le Pen reste largement en tête des intentions de vote au premier tour avec environ 35% des voix. Derrière, Jean-Luc Mélenchon recule à 14% et se voit dépassé par Édouard Philippe. Raphaël Glucksmann, lui, progresse. La candidate du RN est donnée gagnante au second tour dans tous les cas de figure. Olivier Faure, lui, prépare le terrain donc pour l'élection lors de l'université d'été du Parti Socialiste à Blois. Le premier secrétaire a prédit l'effondrement du bloc central hier. Toujours pas officiellement candidat, le patron du PS a jusqu'au 15 septembre pour officialiser sa candidature à la primaire de gauche. La rentrée scolaire, c'est dans deux jours et elle se fera sans téléphone portable. Ils seront interdits dès le 1er septembre dans les lycées après la promulgation de la loi par Emmanuel Macron. C'est ce qu'assure le gouvernement. Mais pour l'INEF, proviseur adjointe d'un lycée général et technologique, ce sera impossible de l'appliquer partout dès mardi. On l'écoute.
3: On n'est absolument pas pour une opposition de principe contre cette loi, mais par contre la vraie question, c'est celle de l'applicabilité, effectivement. Parce qu'un texte qui est publié début juillet pour une mise en œuvre à la rentrée, laisse très peu de temps pour se concerter, modifier nos règlements intérieurs et construire une organisation qui soit comprise pour tous. Dans un premier temps, il va falloir faire preuve de pédagogie. Si on n'est que sur de la sanction, je ne suis pas certaine qu'on y arrive. Il faut aussi qu'on ait les personnels suffisants en établissement pour pouvoir la faire appliquer.
2: Des propos recueillis par Méline Debac. En cyclisme, coup de tonnerre sur le Tour d'Espagne. Tadej Pogacar a été contraint à l'abandon hier lors de la 8e étape après une lourde chute à 32 km de l'arrivée. Maillot rouge est ultra favori de l'épreuve. Le Slovène souffre d'une fracture de la clavicule gauche, d'une fracture cervicale, mais aussi d'une commotion cérébrale. Et puis on termine avec du foot. Strasbourg a battu Lens 2 buts à 1 hier pour la deuxième journée de Ligue 1. Même score pour 3 face à Lorient. Angers a renversé Auxerre 3 buts à 1. Brest et Toulouse, Lyon et Le Havre se sont quittés sur un match nul. Aujourd'hui, le Paris FC reçoit Nice à 15h. Rennes affrontera Le Mans à 17h15. Et puis Monaco reçoit Marseille en clôture ce soir. Coup d'envoi de la rencontre à 20h45. Voilà pour l'actualité. Excellente journée à tous.
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6: Auditrices, auditeurs de Zoom Radio, bien le bonjour. Voici votre bulletin météo complet pour votre dimanche 30 août. Le matin, il faudra compter sur un ciel assez nuageux avec de timides éclaircies. Et localement, entre le Nontronné et le Vertéacois, possiblement 2 ou 3 gouttes de pluie. Concernant le vent, il sera faible de sud à sud-est, avec des rafales allant entre 10 et 20 km par heure. Les températures s'échelonneront entre 17 et 19 degrés. Pour ce dimanche après-midi, pas beaucoup de changements. Un ciel assez gris, de timides éclaircies, bien que ces dernières pourraient être un peu plus belles à l'approche du Saladé. Et localement, encore une fois, entre le Vertéacois et le Nontronné, 2 ou 3 gouttes de pluie qui seront probables. Concernant le vent, il sera modéré d'ouest à sud-ouest avec des rafales allant entre 25 et 40 km par heure. Les températures s'échelonneront en moyenne entre 25 et 27 degrés, mais sous les petites gouttes de pluie de l'extrême nord-ouest, on pourrait ne pas dépasser les 21 à 22 degrés. Et pour la soirée et la nuit prochaine, les Périgourdins seront sous un ciel plutôt étoilé, avec tout de même de temps en temps quelques gros nuages. Voilà, c'est terminé pour aujourd'hui, en ce 242e jour de l'année. N'oubliez pas de faire une bise à tous les fiacres ainsi que les sachas. Le lever du soleil pour ce dimanche, 7h17. Et celui-ci se couchera à 20h38. Et moi, je vous souhaite une excellente journée sur Zoom Radio.
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2: Bonjour à tous, l'horoscope de ce dimanche, on débute avec les béliers. Pas besoin de crier pour vous faire entendre les béliers. Essayez de vous faire comprendre dans le calme. Taureau, vous êtes très présent pour vos proches, vous êtes toujours à leur écoute. Gémeaux, votre vie est pleine d'action ces derniers jours, vous n'avez pas le temps de vous ennuyer. Les cancers, vous mettez l'ambiance autour de vous, votre bonne humeur réveille votre entourage. Les lions, vous êtes souvent en retard. Cela commence à agacer votre entourage. Vierge, en ce dimanche, ce n'est pas en faisant la tête que vous gagnerez en popularité. Montrez-vous beaucoup plus souriant. Balance, du plaisir, de la légèreté et des rires. En ce dimanche, les balances, le programme de cette journée s'annonce exceptionnel. Scorpion, vous vous sentez bien dans votre corps. Vous prenez soin de vous actuellement, les scorpions. Sagittaire, la chance vous sourit. Tous vos projets sont en passe de se concrétiser. Capricorne, vous allez faire une rencontre qui pourrait bien pimenter votre quotidien. Votre cœur va battre la chamade. Verseau, vous avez du pain sur la planche, mais il en faut plus pour vous impressionner. Vous êtes prêt à relever des défis. Les poissons, pour terminer, vous avez toutes les cartes en main pour réussir aujourd'hui. Vous n'avez plus qu'à vous lancer avec tout ça. Belle journée, très bon dimanche.
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1: Bonjour à tous, nous sommes le 30 août, c'est la Saint-Fiacre, patron des jardiniers. Il naquit en Irlande et mourut vers 670 à Saint-Fiacre-en-Brie. Voici les événements marquants de ce 30 août 1925. Charlie Chaplin présente à Hollywood son film La rue est vers l'or. 1933, naissance de la compagnie d'aviation Air France, issue de la fusion de quatre compagnies. 1953, la française Jacqueline Auriol est la première femme à franchir le mur du son. 1963, mise en service du téléphone rouge entre la Maison Blanche et le Kremlin. 1998, 15 alpinistes trouvent la mort dans le massif du Mont Blanc en 15 jours. 2003 à Paris, une rame de métro s'encastre dans le quai de la station Notre-Dame-de-Lorette et fait 24 blessés légers. La même année, décès de Charles Bronson, acteur américain. Les anniversaires célèbres, l'actrice Cameron Diaz, Jacques Tardy, auteur de bande dessinée français, Jean-Claude Killy, champion de ski français, Geneviève de Fontenay, née à Longwy en Meurthe-et-Moselle. Et voici le dicton du jour pour finir. À la Saint-Fiacre, soleil ardent pour 8 jours encore, du beau temps. Excellente journée à tous.
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3: Bonjour, bonjour à tous. Direction l'hippodrome de Deauville et les 1600 mètres de la piste en gazon à l'occasion du Quintet Plus de ce dimanche 30 août 2026. Réservé aux seuls chevaux âgés de 3 ans, ils seront 16 au départ vers 15h15. En tête de notre sélection, le 4, Free Rider, au top de sa forme et de nouveau confié à Pierre-Charles Boudot, il visera la victoire. Suivi du 7, French Colorado, pris en note lors de sa dernière fin de course. Le 12, Nieder Brown, sur la montante actuellement. Le 10, City Solace, sur une distance à son entière convenance. Et enfin, le 8, Van Vitelli, bénéficiant de la confiance de son entraînement. Il complétera notre sélection. Une sélection que vous pouvez retrouver sur ma chaîne YouTube Tom Kazak, les pronostics hippiques avec mes dernières minutes. Donc, notre choix aujourd'hui. Premier, le 4, Free Rider. Second, le 7, French Colorado. Troisième, le 12, Nieder Brown. Quatrième, le 10, City Solace. Cinquième, le 8, Vivantelli. Le second choix, le 2, L'As. Et le 11, et à vous la fortune!
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1: Bonjour à tous, les programmes télé, la télévision pour ce soir dimanche. On débute avec la chaîne TF1 qui nous propose ce soir le film Spider-Man From Home à diffuser dès 21h10. Sur la chaîne France 2 ce soir le film Alors on danse. Sur France 3 la série Brokenwood diffusée dès 21h10. Sur la chaîne France 5 documentaire Les 100 lieux qu'il faut voir diffusé dès 21h. Sur la chaîne M6 place au magazine Capital Bon et pas cher enquête sur les places stars de l'été. Sur la chaîne Arte, rendez-vous avec le film La Firme à partir de 21h. Et enfin, sur W9, 21h10, place au film Les Secs Pas. Avec tout ça, bonne soirée télé.
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1: Il est 8h.
2: Bonjour, bonjour à tous. Dans l'actualité, un violent incendie en cours en Corse. Hier, il avait déjà parcouru environ 130 hectares de végétation dans le Cap Corse. Près de 200 pompiers sont mobilisés pour stopper la progression des flammes dans le maquis. D'importants moyens aériens sont engagés. Nouvelle dynamique dans la course à la présidentielle pour 2027. Selon un sondage Elabe publié hier, Marine Le Pen reste largement en tête des intentions de vote au premier tour avec environ 35% des voix. Derrière, Jean-Luc Mélenchon recule à 14% et se voit dépassé par Édouard Philippe. Raphaël Glucksmann, lui, progresse. La candidate du RN est donnée gagnante au second tour dans tous les cas de figure. Olivier Faure, lui, prépare le terrain donc pour l'élection lors de l'université d'été du Parti Socialiste à Blois. Le premier secrétaire a prédit l'effondrement du bloc central hier. Toujours pas officiellement candidat, le patron du PS a jusqu'au 15 septembre pour officialiser sa candidature à la primaire de gauche. La rentrée scolaire, c'est dans deux jours et elle se fera sans téléphone portable. Ils seront interdits dès le 1er septembre dans les lycées après la promulgation de la loi par Emmanuel Macron. C'est ce qu'assure le gouvernement. Mais pour l'INEF, proviseur adjointe d'un lycée général et technologique, ce sera impossible de l'appliquer partout dès mardi. On l'écoute.
3: On n'est absolument pas pour une opposition de principe contre cette loi, mais par contre la vraie question, c'est celle de l'applicabilité, effectivement. Parce qu'un texte qui est publié début juillet pour une mise en œuvre à la rentrée, laisse très peu de temps pour se concerter, modifier nos règlements intérieurs et construire une organisation qui soit comprise pour tous. Dans un premier temps, il va falloir faire preuve de pédagogie. Si on n'est que sur de la sanction, je ne suis pas certaine qu'on y arrive. Il faut aussi qu'on ait les personnels suffisants en établissement pour pouvoir la faire appliquer.
2: Des propos recueillis par Méline Debac. En cyclisme, coup de tonnerre sur le Tour d'Espagne. Tadej Pogacar a été contraint à l'abandon hier lors de la 8e étape après une lourde chute à 32 km de l'arrivée. Maillot rouge est ultra favori de l'épreuve. Le Slovène souffre d'une fracture de la clavicule gauche, d'une fracture cervicale, mais aussi d'une commotion cérébrale. Et puis on termine avec du foot. Strasbourg a battu Lens 2 buts à 1 hier pour la deuxième journée de Ligue 1. Même score pour 3 face à Lorient. Angers a renversé Auxerre 3 buts à 1. Brest et Toulouse, Lyon et Le Havre se sont quittés sur un match nul. Aujourd'hui, le Paris FC reçoit Nice à 15h. Rennes affrontera Le Mans à 17h15. Et puis Monaco reçoit Marseille en clôture ce soir. Coup d'envoi de la rencontre à 20h45. Voilà pour l'actualité. Excellente journée à tous.
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6: Auditrices, auditeurs de Zoom Radio, bien le bonjour. Voici votre bulletin météo complet pour votre dimanche 30 août. Le matin, il faudra compter sur un ciel assez nuageux avec de timides éclaircies et localement entre le Nontronné et le Vertillacois, possiblement 2 ou 3 gouttes de pluie. Concernant le vent, il sera faible de sud à sud-est, avec des rafales allant entre 10 et 20 km par heure. Les températures s'échelonneront entre 17 et 19 degrés. Pour ce dimanche après-midi, pas beaucoup de changements. Un ciel assez gris, de timides éclaircies, bien que ces dernières pourraient être un peu plus belles à l'approche du Saladé. Et localement, encore une fois, entre le Vertillacois et le Nontronné, 2 ou 3 gouttes de pluie qui seront probables. Concernant le vent, il sera modéré d'ouest à sud-ouest avec des rafales allant entre 25 et 40 km par heure. Les températures s'échelonneront en moyenne entre 25 et 27 degrés, mais sous les petites gouttes de pluie de l'extrême nord-ouest, on pourrait ne pas dépasser les 21 à 22 degrés. Et pour la soirée la nuit prochaine, les Périgourdins seront sous un ciel plutôt étoilé, avec tout de même de temps en temps quelques gros nuages. Voilà, c'est terminé pour aujourd'hui, en ce 242e jour de l'année. N'oubliez pas de faire une bise à tous les fiacres, ainsi que les sachas. Le lever du soleil pour ce dimanche, 7h17, et celui-ci se couchera à 20h38. Et moi, je vous souhaite une excellente journée sur Zoom Radio.
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2: Bonjour à tous, l'horoscope de ce dimanche, on débute avec les béliers. Pas besoin de crier pour vous faire entendre, les béliers. Essayez de vous faire comprendre dans le calme.
3: Taureau, vous êtes très présent pour vos proches, vous êtes toujours à leur écoute.
4: Gémeaux, votre vie est pleine d'action ces derniers jours, vous n'avez pas le temps de vous ennuyer.
5: Les cancers, vous mettez l'ambiance autour de vous, votre bonne humeur réveille votre entourage.
6: Les lions, vous êtes souvent en retard. Cela commence à agacer votre entourage.
7: Vierge, en ce dimanche, ce n'est pas en faisant la tête que vous gagnerez en popularité.
8: Montrez-vous beaucoup plus souriant.
9: Balance, du plaisir, de la légèreté et des rires.
10: En ce dimanche, les balances, le programme de cette journée s'annonce exceptionnel.
11: Scorpion, vous vous sentez bien dans votre corps.
12: Vous prenez soin de vous actuellement, les scorpions.
13: Sagittaire, la chance vous sourit.
14: Tous vos projets sont en passe de se concrétiser.
15: Capricorne, vous allez faire une rencontre qui pourrait bien pimenter votre quotidien.
16: Votre cœur va battre la chamade.
17: Verseau, vous avez du pain sur la planche, mais il en faut plus pour vous impressionner.
18: Vous êtes prêt à relever des défis.
19: Les poissons, pour terminer, vous avez toutes les cartes en main pour réussir aujourd'hui.
20: Vous n'avez plus qu'à vous lancer avec tout ça.
21: Belle journée, très bon dimanche.
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1: Bonjour à tous, nous sommes le 30 août, c'est la Saint-Fiacre, patron des jardiniers. Il naquit en Irlande et mourut vers 670 à Saint-Fiacre-en-Brie. Voici les événements marquants de ce 30 août 1925. Charlie Chaplin présente à Hollywood son film La rue est vers l'or. 1933, naissance de la compagnie d'aviation Air France, issue de la fusion de quatre compagnies. 1953, la française Jacqueline Auriol est la première femme à franchir le mur du son. 1963, mise en service du téléphone rouge entre la Maison Blanche et le Kremlin. 1998, 15 alpinistes trouvent la mort dans le massif du Mont Blanc en 15 jours. 2003 à Paris, une rame de métro s'encastre dans le quai de la station Notre-Dame-de-Lorette et fait 24 blessés légers. La même année, décès de Charles Bronson, acteur américain. Les anniversaires célèbres, l'actrice Cameron Diaz, Jacques Tardy, auteur de bande dessinée français, Jean-Claude Killy, champion de ski français, Geneviève de Fontenay, née à Longwy en Meurthe-et-Moselle. Et voici le dicton du jour pour finir. À la Saint-Fiacre, soleil ardent pour 8 jours encore, du beau temps. Excellente journée à tous.

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1: Bonjour, bonjour à tous. Direction l'hippodrome de Deauville et les 1600 mètres de la piste en gazon à l'occasion du Quinté Plus de ce dimanche 30 août 2026. Réservés aux seuls chevaux âgés de 3 ans, ils seront 16 au départ vers 15h15. En tête de notre sélection, le 4, Free Rider, au top de sa forme et de nouveau confié à Pierre-Charles Boudot, il visera la victoire. Suivi du 7, French Colorado, pris en note lors de sa dernière fin de course. Le 12, Nieder Brown, sur la montante actuellement. Le 10, City Solace, sur une distance à son entière convenance. Et enfin, le 8, Vanvitelli, bénéficiant de la confiance de son entraînement. Il complétera notre sélection. Une sélection que vous pouvez retrouver sur ma chaîne YouTube Tom Kazak, les pronostics hippiques avec mes dernières minutes. Donc, notre choix aujourd'hui. Premier, le 4, Free Rider. Second, le 7, French Colorado. Troisième, le 12, Nieder Brown. Quatrième, le 10, City Solace. Cinquième, le 8, Vivantelli. Le second choix, le 2, l'As. Et le 11, et à vous la fortune!

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1: Il est 9h.
2: Bonjour, vous êtes sur Zoom Radio avec Aurélia. Nous sommes ensemble jusqu'à midi. 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
3: Bonjour, bonjour à tous. Dans l'actualité, la campagne pour la présidentielle de l'an prochain s'accélère. À droite, David Lisnard prône le rassemblement pour 2027. Le maire de Cannes a de nouveau défendu hier l'idée d'une primaire pour éliminer les macronistes et éviter la division. À gauche, Olivier Faure, lui, a prédit l'effondrement du bloc central durant l'université d'été du PS à Blois. Il a jusqu'au 15 septembre pour se déclarer candidat à la primaire. Le sort des quatre dauphins encore présents à Marineland à Antibes reste incertain après l'abandon du projet de transfert vers le zoo de Beauval. One Voice demande maintenant au gouvernement d'étudier leur accueil dans un sanctuaire marin, un espace en mer fermé et sécurisé. Muriel Arnal, présidente de l'association, au micro de Jacques Terrence.
4: Un sanctuaire marin est clos par des filets qui vont jusqu'au fond de l'eau, ce qui permet donc aux dauphins de plonger profond. C'est un espace de semi-liberté et de totale sécurité pour des animaux qui ne connaissent rien d'autre que des bassins de béton. C'est avec les courants, les marées, les poissons, la vie marine et puis des soins vétérinaires toute leur vie. Le sanctuaire italien a un bassin d'accueil et une fois les dauphins habitués à la mer et à cette transition-là, ils seront relâchés dans 7 hectares. C'est un changement total.
3: Au moins un mort et 5 blessés en marge d'une fusillade lors d'une rave party en Suisse à Aarau vers 3h du matin. Plusieurs tirs ont visé une foule. La zone est complètement bouclée par les forces de l'ordre. Le ou les suspects sont toujours activement recherchés. Le bilan s'alourdit au Népal après les crues dévastatrices à la frontière chinoise. On parle maintenant d'au moins 734 morts et près de 2500 disparus, dont 4 Français. Sur place, les recherches se poursuivent pour retrouver des survivants. Les États-Unis, eux, ont annoncé le déblocage de plus de 3,6 millions de dollars d'aide humanitaire d'urgence. Du foot, suite et fin de cette deuxième journée de Ligue 1. Aujourd'hui, le Paris FC reçoit Nice à 15h, Rennes affrontera Le Mans à 17h15 et puis Monaco reçoit Marseille en clôture ce soir à 20h45. Et en cyclisme, ce dimanche, la 9e étape de la Vuelta s'élance de la Villa Gioiosa vers l'Alto de Aitana pour 187 km et près de 5000 mètres de dénivelé positif. C'est l'Espagnol Enric Mas qui porte le maillot rouge après l'abandon brutal de Pogacar hier suite à une lourde chute à 32 km de l'arrivée. Voilà pour l'actualité, très bonne journée à tous.
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7: Auditrices, auditeurs de Zoom Radio, bien le bonjour. Voici votre bulletin météo complet pour votre dimanche 30 août, le matin, il faudra compter sur un ciel assez nuageux avec de timides éclaircies et localement entre le Nontronné et le Vertéacois, possiblement 2 ou 3 gouttes de pluie. Concernant le vent, il sera faible de sud à sud-est avec des rafales allant entre 10 et 20 km par heure. Les températures s'échelonneront entre 17 et 19 degrés. Pour ce dimanche après-midi, pas beaucoup de changements. Un ciel assez gris, de timides éclaircies, bien que ces dernières pourraient être un peu plus belles à l'approche du Saladé. Et localement, encore une fois, entre le Vertéacois et le Nontronné, 2 ou 3 gouttes de pluie qui seront probables. Concernant le vent, il sera modéré d'ouest à sud-ouest avec des rafales allant entre 25 et 40 km par heure. Les températures s'échelonneront en moyenne entre 25 et 27 degrés, mais sous les petites gouttes de pluie de l'extrême nord-ouest, on pourrait ne pas dépasser les 21 à 22 degrés. Et pour la soirée et la nuit prochaine, les Périgourdins seront sous un ciel plutôt étoilé, avec tout de même de temps en temps quelques gros nuages. Voilà, c'est terminé pour aujourd'hui, en ce 242e jour de l'année. N'oubliez pas de faire une bise à tous les fiacres, ainsi que les sachas. Le lever du soleil pour ce dimanche, 7h17. Et celui-ci se couchera à 20h38. Et moi, je vous souhaite une excellente journée. sur Zoom Radio.
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1: Bonjour à tous, nous sommes le 30 août, c'est la Saint-Fiacre, patron des jardiniers. Il naquit en Irlande et mourut vers 670 à Saint-Fiacre-en-Brie. Voici les événements marquants de ce 30 août 1925. Charlie Chaplin présente à Hollywood son film La rue est vers l'or. 1933, naissance de la compagnie d'aviation Air France, issue de la fusion de quatre compagnies. 1953, la française Jacqueline Auriol est la première femme à franchir le mur du son. 1963, mise en service du téléphone rouge entre la Maison Blanche et le Kremlin. 1998, 15 alpinistes trouvent la mort dans le massif du Mont Blanc en 15 jours. 2003 à Paris, une rame de métro s'encastre dans le quai de la station Notre-Dame-de-Lorette et fait 24 blessés légers. La même année, décès de Charles Bronson, acteur américain. Les anniversaires célèbres, l'actrice Cameron Diaz, Jacques Tardy, auteur de bande dessinée français, Jean-Claude Killy, champion de ski français, Geneviève de Fontenay, née à Longwy en Meurthe-et-Moselle. Et voici le dicton du jour pour finir. À la Saint-Fiacre, soleil ardent pour 8 jours encore, du beau temps. Excellente journée à tous.

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C'est bientôt la rentrée scolaire et je pense à ces jeunes qui quittent pour la première fois le nid familial. Ceux à qui l'on vend que la vingtaine sera la meilleure période de leur vie, qu'il faut faire la fête, profiter, expérimenter. Alors je leur souhaite de s'amuser bien sûr, mais je voulais aussi rappeler que cette période de jeune adulte pouvait être anxiogène. En France, un jeune sur quatre se sent régulièrement seul. C'est un âge où il faut faire de nombreux choix impactants entre le lieu de vie, les études, la voie professionnelle. On noue aussi des relations amoureuses et amicales qui peuvent faire naître beaucoup d'insécurité. Bref, à 18 ans, on cherche qui on est en dehors de sa famille, de ses amis et de sa ville d'enfance. On fait face à tous les possibles, certes, c'est grisant, mais c'est aussi vertigineux. Surtout, je pense aux jeunes qui, comme moi, j'ai 26 ans, se construisent dans le monde actuel. Quel avenir s'offre à nous ? Comment s'imaginer un futur quand tout semble incertain ? Ce sont des questionnements existentiels qui peuvent réellement perturber et faire peur. Alors en cette rentrée, je pense à tous les jeunes adultes qui se sentent un peu perdus. J'ai été et suis encore dans le même cas que vous. J'en ai donc écrit un livre qui contient les conseils précieux de psychologues que j'aurais rêvé avoir à 18 ans. Ils mettent des mots sur ce qu'on traverse dans la vingtaine et donnent des outils concrets pour vivre un peu plus sereinement. Si ça vous intéresse, le livre s'intitule « Devenir adulte sans vriller ». Il est en librairie à partir du 27 août aux éditions

0: Bonjour, comme chaque semaine, je vous donne des astuces pour votre famille. Et la rentrée des classes approche à grands pas, après 2 mois de vacances où la règle d'or était souvent le lâcher-prise avec des soirées console à rallonge et des marathons de vidéos sur smartphone, il va falloir remettre un peu d'ordre dans tout ça. Mais attention, couper le Wi-Fi du jour au lendemain, c'est la garantie d'une émeute au salon. Alors comment réussir la transition en douceur ?
1: Oh, mais c'est pas drôle ça !
0: Déjà, on ne brusque pas les choses. Chaque jour de cette dernière semaine, on réduit le temps d'écran de 15 à 30 minutes et on avance l'heure d'extinction des feux. L'idée, c'est de réaligner doucement l'horloge biologique et le rythme du sommeil sans que cela ressemble à une punition soudaine.
1: Mais je suis encore en vacances.
0: S'il y a une seule règle à réinstaller en priorité, c'est celle du coucher. Instaurer un parking à écran dans le salon à partir de 20h ou 20h30. Pas de smartphone ni de tablette dans les chambres la nuit. La lumière bleue bloque la mélatonine, l'hormone du sommeil. Pour éviter les réveils très difficiles le matin de la rentrée, on remplace le scrolling par 10 minutes de lecture.
1: Je n'ai pas sommeil.
0: On ne peut pas enlever un écran à un enfant sans lui proposer une alternative, sinon c'est l'ennui assuré et les négociations sans fin. Profitez des derniers beaux jours pour organiser une activité en famille en fin d'après-midi, un jeu de société, une balade à vélo ou même la préparation de la tenue pour le jour de la rentrée. L'objectif est d'occuper les mains et l'esprit pour que le réflexe écran s'estompe naturellement.
1: On va faire une sortie ?
0: Expliquez-leur la démarche. On prépare notre corps et notre cerveau pour être en forme à la rentrée. Et surtout, appliquons la règle à nous-mêmes. Si nous gardons le nez sur notre smartphone toute la journée, le message aura du mal à passer.
1: Allez, maman, tu coupes ton portable, hein ?
0: Allez, bon courage à tous pour cette dernière ligne droite et à la semaine prochaine.
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1: Bonjour à tous, l'horoscope de ce dimanche, on débute avec les béliers. Pas besoin de crier pour vous faire entendre, les béliers. Essayez de vous faire comprendre dans le calme.
2: Taureau, vous êtes très présent pour vos proches, vous êtes toujours à leur écoute.
3: Gémeaux, votre vie est pleine d'action ces derniers jours, vous n'avez pas le temps de vous ennuyer.
4: Les cancers, vous mettez l'ambiance autour de vous, votre bonne humeur réveille votre entourage.
5: Les lions, vous êtes souvent en retard. Cela commence à agacer votre entourage.
6: Vierge, en ce dimanche, ce n'est pas en faisant la tête que vous gagnerez en popularité.
7: Montrez-vous beaucoup plus souriant.
8: Balance, du plaisir, de la légèreté et des rires.
9: En ce dimanche, les balances, le programme de cette journée s'annonce exceptionnel.
10: Scorpion, vous vous sentez bien dans votre corps.
11: Vous prenez soin de vous actuellement, les scorpions.
12: Sagittaire, la chance vous sourit.
13: Tous vos projets sont en passe de se concrétiser.
14: Capricorne, vous allez faire une rencontre qui pourrait bien pimenter votre quotidien.
15: Votre cœur va battre la chamade.
16: Verseau, vous avez du pain sur la planche, mais il en faut plus pour vous impressionner.
17: Vous êtes prêt à relever des défis.
18: Les poissons, pour terminer, vous avez toutes les cartes en main pour réussir aujourd'hui.
19: Vous n'avez plus qu'à vous lancer avec tout ça.
20: Belle journée, très

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1: Bonjour, bonjour à tous. Direction l'hippodrome de Deauville et les 1600 mètres de la piste en gazon à l'occasion du Quintet Plus de ce dimanche 30 août 2026. Réservé aux seuls chevaux âgés de 3 ans, ils seront 16 au départ vers 15h15. En tête de notre sélection, le 4, Free Rider, au top de sa forme et de nouveau confié à Pierre-Charles Boudot, il visera la victoire. Suivi du 7, French Colorado, pris en note lors de sa dernière fin de course. Le 12, Nieder Brown, sur la montante actuellement. Le 10, City Solace, sur une distance à son entière convenance. Et enfin, le 8, Van Vitelli, bénéficiant de la confiance de son entraînement. Il complétera notre sélection. Une sélection que vous pouvez retrouver sur ma chaîne YouTube Tom Kazak, les pronostics hippiques avec mes dernières minutes. Donc notre choix aujourd'hui, premier le 4, Free Rider. Second le 7, French Colorado. Troisième le 12, Nieder Brown. Quatrième le 10, City Solace. Cinquième le 8, Vivantelli. Le second choix le 2, L'As. Et le 11, et à vous la fortune!

0: 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Il est 10h.
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3: Il est 10h.
4: Bonjour, bonjour à tous. Dans l'actualité, la campagne pour la présidentielle de l'an prochain s'accélère. À droite, David Lisnard prône le rassemblement pour 2027. Le maire de Cannes a de nouveau défendu hier l'idée d'une primaire pour éliminer les macronistes et éviter la division. À gauche, Olivier Faure, lui, a prédit l'effondrement du bloc central durant l'université d'été du PS à Blois. Il a jusqu'au 15 septembre pour se déclarer candidat à la primaire. Le sort des quatre dauphins encore présents à Marineland à Antibes reste incertain après l'abandon du projet de transfert vers le zoo de Beauval. One Voice demande maintenant au gouvernement d'étudier leur accueil dans un sanctuaire marin, un espace en mer fermé et sécurisé. Muriel Arnal, présidente de l'association, au micro de Jacques Terrence.
5: Un sanctuaire marin est clos par des filets qui vont jusqu'au fond de l'eau, ce qui permet donc aux dauphins de plonger profond. C'est un espace de semi-liberté et de totale sécurité pour des animaux qui ne connaissent rien d'autre que des bassins de béton. C'est avec les courants, les marées, les poissons, la vie marine, et puis des soins vétérinaires toute leur vie. Le sanctuaire italien a un bassin d'accueil, et une fois les dauphins habitués à la mer et à cette transition-là, ils seront relâchés dans 7 hectares. C'est un changement total.
4: Au moins un mort et 5 blessés en marge d'une fusillade lors d'une rave party en Suisse à Aarau vers 3h du matin. Plusieurs tirs ont visé une foule. La zone est complètement bouclée par les forces de l'ordre. Le ou les suspects sont toujours activement recherchés. Le bilan s'alourdit au Népal après les crues dévastatrices à la frontière chinoise. On parle maintenant d'au moins 734 morts et près de 2500 disparus, dont 4 Français. Sur place, les recherches se poursuivent pour retrouver des survivants. Les États-Unis, eux, ont annoncé le déblocage de plus de 3,6 millions de dollars d'aide humanitaire d'urgence. Du foot, suite et fin de cette deuxième journée de Ligue 1. Aujourd'hui, le Paris FC reçoit Nice à 15h, Rennes affrontera Le Mans à 17h15 et puis Monaco reçoit Marseille en clôture ce soir à 20h45. Et en cyclisme, ce dimanche, la 9e étape de la Vuelta s'élance de la Villa Gioiosa vers l'Alto de Aitana pour 187 km et près de 5000 mètres de dénivelé positif. C'est l'Espagnol Enric Mas qui porte le maillot rouge après l'abandon brutal de Pogacar hier suite à une lourde chute à 32 km de l'arrivée. Voilà pour l'actualité, très bonne journée à tous.
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8: Auditrices, auditeurs de Zoom Radio, bien le bonjour. Voici votre bulletin météo complet pour votre dimanche 30 août, le matin. Il faudra compter sur un ciel assez nuageux, avec de timides éclaircies, et localement entre le Nontronné et le Vertillacois, possiblement 2 ou 3 gouttes de pluie. Concernant le vent, il sera faible de sud à sud-est, avec des rafales allant entre 10 et 20 km par heure. Les températures s'échelonneront entre 17 et 19 degrés. Pour ce dimanche après-midi, pas beaucoup de changements. Un ciel assez gris, de timides éclaircies, bien que ces dernières pourraient être un peu plus belles à l'approche du Saladé. Et localement, encore une fois, entre le Vertillacois et le Nontronné, 2 ou 3 gouttes de pluie qui seront probables. Concernant le vent, il sera modéré d'ouest à sud-ouest avec des rafales allant entre 25 et 40 km par heure. Les températures s'échelonneront en moyenne entre 25 et 27 degrés, mais sous les petites gouttes de pluie de l'extrême nord-ouest, on pourrait ne pas dépasser les 21 à 22 degrés. Et pour la soirée la nuit prochaine, les Périgourdins seront sous un ciel plutôt étoilé, avec tout de même de temps en temps quelques gros nuages. Voilà, c'est terminé pour aujourd'hui, en ce 242e jour de l'année. N'oubliez pas de faire une bise à tous les fiacres, ainsi que les sachas. Le lever du soleil pour ce dimanche, 7h17. Et celui-ci se couchera à 20h38. Et moi, je vous souhaite une excellente journée sur Zoom Radio.
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1: Bonjour à tous et bienvenue dans notre chronique écolo. Aujourd'hui, nous allons parler de l'impact de nos habitudes quotidiennes sur l'environnement. Abordons le thème de l'énergie solaire à la maison. Avec l'augmentation des prix de l'énergie et la nécessité de réduire notre empreinte carbone, l'installation de panneaux solaires devient une option de plus en plus attrayante pour les ménages. Non seulement elle permet de produire de l'énergie propre, mais elle peut aussi réduire considérablement les factures d'électricité. Les panneaux solaires captent l'énergie du soleil pour la transformer en électricité utilisable dans votre maison. Selon la région où vous habitez, cette énergie peut couvrir une part importante de vos besoins. De plus, l'excédent d'électricité produit peut souvent être revendu au réseau, générant ainsi un revenu supplémentaire. L'installation de panneaux solaires peut représenter un investissement initial important, mais les coûts ont diminué ces dernières années. En outre, de nombreuses aides et subventions existent pour rendre cette transition plus abordable. Une fois installés, les panneaux solaires nécessitent peu d'entretien et peuvent fonctionner efficacement pendant plus de 25 ans. Outre les économies d'énergie, passer au solaire contribue directement à la lutte contre le changement climatique. En réduisant notre dépendance aux énergies fossiles, nous diminuons les émissions de CO2 et participons à la transition vers une énergie plus durable. Alors, pourquoi ne pas envisager cette solution pour votre foyer? L'énergie solaire est un investissement pour l'avenir, à la fois pour votre portefeuille et pour notre planète. Voilà pour aujourd'hui. Rappelez-vous, chaque petit geste compte. À très vite, d'ici là, prenez soin de vous et de notre belle planète.

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1: Aujourd'hui, embarquons pour un voyage en eau trouble, alors que nous explorons les histoires fascinantes de naufrages et de navires fantômes. Les océans du monde regorgent de récits de naufrages tragiques, de tempêtes dévastatrices et de mystérieuses disparitions en mer. L'histoire du Titanic, en 1912, reste l'un des naufrages les plus célèbres. Malgré son statut de navire insubmersible, le Titanic a sombré dans les eaux glaciales de l'Atlantique Nord après avoir heurté un iceberg, laissant derrière lui une tragédie poignante. Des récits de navires fantômes hantent également notre imagination. Le Hollandais volant, un vaisseau maudit condamné à naviguer pour l'éternité, et le Caloche, un navire spectral des légendes chiliennes, sont parmi les plus célèbres. Le Mary Celeste, un navire découvert à la dérive en 1872, sans équipage ni explication, demeure une énigme non résolue. Les théories abondent, de la mutinerie aux attaques de créatures marines, mais la vérité reste insaisissable. Ces histoires de naufrages et de navires fantômes nous rappellent la puissance insondable des océans et les mystères qu'ils cachent. Ils témoignent également du courage des marins qui affrontent les dangers de la mer, parfois au péril de leur vie. Restez à l'écoute pour d'autres récits captivants et n'hésitez pas à jeter un œil sur l'horizon, car qui sait quelles histoires la mer pourrait nous révéler.

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1: Bonjour à tous, l'horoscope de ce dimanche, on débute avec les béliers. Pas besoin de crier pour vous faire entendre, les béliers. Essayez de vous faire comprendre dans le calme. Taureau, vous êtes très présent pour vos proches, vous êtes toujours à leur écoute. Gémeaux, votre vie est pleine d'action ces derniers jours, vous n'avez pas le temps de vous ennuyer. Les cancers, vous mettez l'ambiance autour de vous, votre bonne humeur réveille votre entourage. Les lions, vous êtes souvent en retard. Cela commence à agacer votre entourage. Vierge, en ce dimanche, ce n'est pas en faisant la tête que vous gagnerez en popularité. Montrez-vous beaucoup plus souriant. Balance, du plaisir, de la légèreté et des rires. En ce dimanche, les balances, le programme de cette journée s'annonce exceptionnel. Scorpion, vous vous sentez bien dans votre corps. Vous prenez soin de vous actuellement, les scorpions. Sagittaire, la chance vous sourit. Tous vos projets sont en de se concrétiser. Capricorne, vous allez faire une rencontre qui pourrait bien pimenter votre quotidien. Votre cœur va battre la chamade. Verseau, vous avez du pain sur la planche, mais il en faut plus pour vous impressionner. Vous êtes prêt à relever des défis. Les poissons, pour terminer, vous avez toutes les cartes en main pour réussir aujourd'hui. Vous n'avez plus qu'à vous lancer avec tout ça. Belle journée, très bon dimanche.
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deux ou trois pépites à lancer dans les écouteurs cette semaine. Alex Warren sort son deuxième album Wild Child, c'est le titre, un disque inspiré de son enfance qui évoque le deuil, la reconstruction et l'espoir. Il a déjà dévoilé des extraits, c'est le cas de Passenger par exemple, qui cartonne depuis des semaines.

0: Hélène Segarra et compagnie, la chanteuse, dévoile un album pour célébrer ses 30 ans de carrière, déjà dedans des duos avec Florent Pagny, Julien Doré, Garou ou encore Laura Pausini. La chanteuse annonce des remixes de ses plus grands morceaux, des reprises et même un morceau inédit. Un nouvel album posthume de Prince, ça s'appelle Timeless, dedans 10 morceaux rares ou inédits enregistrés entre 1978 et 2016. Le disque puisera dans le célèbre vault de l'artiste. Vous allez certainement reconnaître quelques morceaux phares comme With This Tear, écrit à l'origine pour une certaine Céline Dion. Voilà, vous savez tout, bonne écoute, à la semaine prochaine.
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2: Ouais.

Flash Emploi sur Zoom Radio. APN Aubugue cherche un chargé de communication en alternance, CDD 12 mois à temps plein. Rédiger des contenus, animer les réseaux sociaux et créer des visuels. Débutant accepté, contactez Madame Stéphanie Moreau. Du côté de Bergerac, l'association Maison Saint-Joseph recrute un surveillant de nuit en CDI. 1900 à 2100 euros par mois. Veiller sur les enfants la nuit et transmettre les infos à l'équipe de jour. Permis B demandé, contactez l'agence France Travail Bergerac. À Saint-Félix de Villadex, Proman propose un agent de conditionnement en intérim. Un mois à 12 euros de l'heure. Approvisionnez la ligne et vérifiez les produits. Contactez Monsieur Proman Bergerac. Toujours avec Proman à Bergerac, un assistant pédagogique en intérim. 3 mois, 8 heures par semaine à 12 euros de l'heure. Encadrer les enfants pendant le repas et nettoyer les locaux. Poste à pourvoir dès le 20 avril. Contactez Monsieur Proman Bergerac. Retrouvez le détail de ces offres sur le site internet et les agences France Travail.

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1: On a tous chez soi une vieille table dont on ne sait plus quoi faire. Une table héritée de la famille ou bien achetée pour pas très cher lorsqu'on était étudiant ou sur une brocante. C'est un excellent départ pour améliorer la déco du salon à moindre frais. Tout d'abord, vous pouvez couper les pieds de la table en bois pour en faire une table basse de salon, entre 30 et 50 cm de haut. À vous de choisir en fonction de la hauteur de votre canapé. Passez ensuite un coup de papier de verre sur les découpes pour qu'elles soient bien lisses. Ensuite, vient la déco à proprement parler, puisqu'il faut toujours décorer une table. Si la table est peinte, la passez entièrement au papier de verre pour enlever la peinture et rendre la surface lisse. Puis, peindre la table d'une couleur assortie à votre décoration. Vous pouvez choisir le blanc ou le noir pour que votre table s'adapte dans toutes les décos. Vous pouvez aussi choisir une couleur vive pour en faire un meuble central de votre pièce, rouge ou orange par exemple. À vous de voir si ça vous correspond. Une fois la peinture sèche, il vous reste à choisir un motif à coller sur la table pour la décorer. Des cartes postales, des photos. Vous pouvez par exemple choisir des photos anciennes et puis une vieille carte marine. À vous de laisser jouer votre imagination. Pour les fixer sur la table, utilisez soit du double scotch, soit de la pâte à coller qui pourra s'enlever sans laisser de traces si vous souhaitez changer de motif. Pour finir, vous pouvez demander à un vitrier qu'il vous découpe un verre épais, environ 6 mm, pour qu'il soit solide, aux dimensions de votre table, et posez donc ce verre sur la table en fixant les quatre angles à la pâte à coller. Une fois la glace posée, vous obtenez la table basse en bois, une table qui a le cachet d'un meuble moderne avec la touche du verre. Voilà, vous disposez d'une belle table basse pour votre salon, pour recevoir vos amis, prendre le thé ou poser votre livre après une séance de lecture dans le canapé. Et tout cela pour

0: 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Il est 11h.
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3: Il est 11h.
4: Bonjour, bonjour à tous. Dans l'actualité, annonce imminente d'Olivier Faure pour 2027. Selon France Télévisions, le premier secrétaire du PS doit officialiser sa candidature à la présidentielle aujourd'hui depuis le campus d'été de Blois. À droite aussi, les grandes manœuvres continuent. Depuis Cannes, David Lisnard, le maire, réclame une primaire de la droite et du centre pour éviter la division et éliminer les macronistes. La rentrée scolaire, c'est dans 2 jours et elle se fera sans téléphone portable. Ils seront interdits dès le 1er septembre, après la promulgation de la loi par Emmanuel Macron. C'est ce qu'assure le gouvernement. Mais pour l'INEF, proviseur adjointe d'un lycée général et technologique, ce sera impossible de l'appliquer partout dès mardi. On l'écoute.
5: On n'est absolument pas pour une opposition de principe contre cette loi, mais par contre, la vraie question, c'est celle de l'applicabilité, effectivement. Parce qu'un texte qui est publié début juillet pour une mise en œuvre à la rentrée, laisse très peu de temps pour se concerter, modifier nos règlements intérieurs et construire une organisation qui soit comprise pour tous. Dans un premier temps, il va falloir faire preuve de pédagogie. Si on n'est que sur de la sanction, je ne suis pas certaine qu'on y arrive. Il faut aussi qu'on ait les personnels suffisants en établissement pour pouvoir la faire appliquer.
4: Voilà des propos recueillis par Miline Debac. Des coups de feu en Suisse en marge d'une rave party très tôt ce matin. Ça s'est passé à Aarau dans le nord du pays. Au moins 1 mort et 5 blessés. Voilà le bilan. La zone est complètement bouclée par les forces de l'ordre et le suspect, lui, est toujours activement recherché. Situation critique au Népal et au Tibet. Le bilan des crues grimpe à 750 morts et plus de 3000 disparus, dont 4 Français. Sur le terrain, les recherches sont interrompues par une nouvelle montée des eaux. Les équipes de secours ont dû être évacuées en urgence vers des zones sécurisées. 6 mois après le début de la guerre, le guide suprême iranien Mojtaba Khamenei sort du silence. Dans un message écrit publié ce dimanche, le successeur d'Ali Khamenei appelle l'ensemble des pays musulmans à s'unir d'urgence contre les États-Unis et Israël. Blessé lors d'une frappe en février, il n'est toujours pas apparu en public depuis sa prise de fonction. Et puis du sport, du tennis, premier titre en carrière pour Diane Paris. Âgée de 23 ans, elle a remporté hier le tournoi WTA 500 de Monterrey en dominant la Belge Elise Mertens en 3-7. C'est le top départ de l'US Open aujourd'hui. Plusieurs Français à suivre, Arthur Hinderknecht, Terence Atman, Hugo Gaston, Luca Vanache ou encore Adrian Manarino. Voilà pour l'essentiel de l'actualité. C'est la fin de ce flash. Très bonne journée à tous.
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1: Bonjour à tous, nous sommes le 30 août, c'est la Saint-Fiacre, patron des jardiniers. Il naquit en Irlande et mourut vers 670 à Saint-Fiacre-en-Brie. Voici les événements marquants de ce 30 août 1925. Charlie Chaplin présente à Hollywood son film La rue est vers l'or. 1933, naissance de la compagnie d'aviation Air France, issue de la fusion de quatre compagnies. 1953, la française Jacqueline Auriol est la première femme à franchir le mur du son. 1963, mise en service du téléphone rouge entre la Maison Blanche et le Kremlin. 1998, 15 alpinistes trouvent la mort dans le massif du Mont Blanc en 15 jours. 2003 à Paris, une rame de métro s'encastre dans le quai de la station Notre-Dame-de-Lorette et fait 24 blessés légers. La même année, décès de Charles Bronson, acteur américain. Les anniversaires célèbres, l'actrice Cameron Diaz, Jacques Tardy, auteur de bande dessinée français, Jean-Claude Killy, champion de ski français, Geneviève de Fontenay, née à Longwy en Meurthe-et-Moselle. Et voici le dicton du jour pour finir. À la Saint-Fiacre, soleil ardent pour 8 jours encore, du beau temps. Excellente journée à tous.
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1: Bonjour à tous, les programmes télé, la télévision pour ce soir dimanche. On débute avec la chaîne TF1 qui nous propose ce soir le film Spider-Man From Home, à diffuser dès 21h10. Sur la chaîne France 2 ce soir, le film Alors on danse. Sur France 3, la série Brokenwood, diffusée dès 21h10. Sur la chaîne France 5, documentaire Les 100 lieux qu'il faut voir, diffusée dès 21h. Sur la chaîne M6, place au magazine Capital, Bon et pas cher, enquête sur les places stars de l'été. Sur la chaîne Arte, rendez-vous avec le film La Firme à partir de 21h. Et enfin, sur W9, 21h10, place au film Les Secpas. Avec tout ça, bonne soirée télé.

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1: Bonjour, bonjour à tous. Direction l'hippodrome de Deauville et les 1600 mètres de la piste en gazon à l'occasion du Quintet Plus de ce dimanche 30 août 2026. Réservé aux seuls chevaux âgés de 3 ans, ils seront 16 au départ vers 15h15. En tête de notre sélection, le 4, Free Rider, au top de sa forme et de nouveau confié à Pierre-Charles Boudot, il visera la victoire. Suivi du 7, French Colorado, pris en note lors de sa dernière fin de course. Le 12, Nieder Brown, sur la montante actuellement. Le 10, City Solace, sur une distance à son entière convenance. Et enfin, le 8, Vanvitelli, bénéficiant de la confiance de son entraînement. Il complétera notre sélection. Une sélection que vous pouvez retrouver sur ma chaîne YouTube Tom Kazak, les pronostics hippiques avec mes dernières minutes. Donc notre choix aujourd'hui, premier le 4, Free Rider. Second le 7, French Colorado. Troisième le 12, Nieder Brown. Quatrième le 10, City Solace. Cinquième le 8, Vivantelli. Le second choix le 2, L'As. Et le 11, et à vous la fortune!

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Flash Emploi sur Zoom Radio. APN Aubugue cherche un chargé de communication en alternance, CDD 12 mois à temps plein. Rédiger des contenus, animer les réseaux sociaux et créer des visuels. Débutant accepté, contactez Madame Stéphanie Moreau. Du côté de Bergerac, l'association Maison Saint-Joseph recrute un surveillant de nuit en CDI. 1900 à 2100 euros par mois. Veiller sur les enfants la nuit et transmettre les infos à l'équipe de jour. Permis B demandé, contactez l'agence France Travail Bergerac. À Saint-Félix de Villadex, Proman propose un agent de conditionnement en intérim. Un mois à 12 euros de l'heure. Approvisionnez la ligne et vérifiez les produits. Contactez Monsieur Proman Bergerac. Bergerac. Toujours avec Proman à Bergerac, un assistant pédagogique.

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1: Bonjour à tous, dans l'actualité auto-moto du jour, la marque Renault imagine une voiture ultra légère pour révolutionner l'automobile. Renault travaille actuellement sur des nouvelles solutions pour alléger considérablement le poids de ses futurs véhicules. Une démarche qui répond à un double objectif, réduire la consommation d'énergie et limiter l'impact du poids des batteries sur les voitures électriques. Face à l'électrification du marché automobile, le poids devient un enjeu majeur. Les batteries nécessaires pour offrir une autonomie importante peuvent en effet peser plusieurs centaines de kilos. L'allègement au cœur donc de cette stratégie, Renault explore actuellement différentes pistes pour concevoir des véhicules plus légers et plus efficients. Cette réflexion s'inscrit notamment dans des travaux menés autour de la Philantrecord, un laboratoire technologique électrique. Ce prototype affiche un poids total d'environ 1000 kg, malgré une batterie de 87 kWh pesant à elle seule près de 600 kg. L'objectif est donc de démontrer qu'une voiture électrique peut améliorer son efficacité en travaillant d'abord sur son poids, plutôt que simplement augmenter la capacité de sa batterie. En tous les cas, Renault travaille sur de nouvelles solutions pour alléger donc considérablement ses futurs véhicules. Une démarche qui répond à un double objectif, réduire la consommation d'énergie et donc par le fait limiter l'impact du poids des batteries sur les voitures électriques. Plutôt que de produire des voitures toujours plus lourdes et des batteries toujours plus imposantes, Renault donc semble vouloir explorer une autre voie. Réponse dans les prochaines années. On se retrouve très vite avec d'autres actus automoto.
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1: Il est midi.
2: Bonjour, bonjour à tous. Dans l'actualité, annonce imminente d'Olivier Faure pour 2027. Selon France Télévisions, le premier secrétaire du PS doit officialiser sa candidature à la présidentielle aujourd'hui depuis le campus d'été de Blois. À droite aussi, les grandes manœuvres continuent. Depuis Cannes, David Lisnard, le maire, réclame une primaire de la droite et du centre pour éviter la division et éliminer les macronistes. La rentrée scolaire, c'est dans deux jours et elle se fera sans téléphone portable. Ils seront interdits dès le 1er septembre. Après la promulgation de la loi par Emmanuel Macron. C'est ce qu'assure le gouvernement. Mais pour l'INEF, proviseur adjointe d'un lycée général et technologique, ce sera impossible de l'appliquer partout dès mardi. On l'écoute.
3: On n'est absolument pas pour une opposition de principe contre cette loi, mais par contre, la vraie question, c'est celle de l'applicabilité, effectivement. Parce qu'un texte qui est publié début juillet pour une mise en œuvre à la rentrée, laisse très peu de temps pour se concerter, modifier nos règlements intérieurs et construire une organisation qui soit comprise pour tous. Dans un premier temps, il va falloir faire preuve de pédagogie. Si on n'est que sur de la sanction, je ne suis pas certaine qu'on y arrive. Il faut aussi qu'on ait les personnels suffisants en établissement pour pouvoir la faire appliquer.
2: Voilà des propos recueillis par Miline Debac. Des coups de feu en Suisse en marge d'une rave party très tôt ce matin. Ça s'est passé à Aarau dans le nord du pays. Au moins un mort et cinq blessés. Voilà le bilan. La zone est complètement bouclée par les forces de l'ordre et le suspect, lui, est toujours activement recherché. Situation critique au Népal et au Tibet. Le bilan des crues grimpe à 750 morts et plus de 3000 disparus, dont 4 Français. Sur le terrain, les recherches sont interrompues par une nouvelle montée des eaux. Les équipes de secours ont dû être évacuées en urgence vers des zones sécurisées. 6 mois après le début de la guerre, le guide suprême iranien Mojtaba Khamenei sort du silence. Dans un message écrit publié ce dimanche, le successeur d'Ali Khamenei appelle l'ensemble des pays musulmans à s'unir d'urgence contre les États-Unis et Israël. Blessé lors d'une frappe en février, il n'est toujours pas apparu en public depuis sa prise de fonction. Et puis du sport, du tennis, premier titre en carrière pour Diane Paris. Âgée de 23 ans, elle a remporté hier le tournoi WTA 500 de Monterrey en dominant la Belge Elise Mertens en 3-7. C'est le top départ de l'US Open aujourd'hui. Plusieurs Français à suivre, Arthur Hinderknecht, Terence Atman, Hugo Gaston, Luca Vanache ou encore Adrian Manarino. Voilà pour l'essentiel de l'actualité. C'est la fin de ce flash. Très bonne journée à tous.
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1: Bonjour, bonjour à tous. Direction l'hippodrome de Deauville et les 1600 mètres de la piste en gazon à l'occasion du Quintet Plus de ce dimanche 30 août 2026. Réservé aux seuls chevaux âgés de 3 ans, ils seront 16 au départ vers 15h15. En tête de notre sélection, le 4, Free Rider, au top de sa forme et de nouveau confié à Pierre-Charles Boudot, il visera la victoire. Suivi du 7, French Colorado, pris en note lors de sa dernière fin de course. Le 12, Nieder Brown, sur la montante actuellement. Le 10, City Solace, sur une distance à son entière convenance. Et enfin, le 8, Vanvitelli, bénéficiant de la confiance de son entraînement. Il complétera notre sélection. Une sélection que vous pouvez retrouver sur ma chaîne YouTube Tom Kazak, les pronostics hippiques avec mes dernières minutes. Donc notre choix aujourd'hui, premier le 4, Free Rider. Second le 7, French Colorado. Troisième le 12, Nieder Brown. Quatrième le 10, City Solace. Cinquième le 8, Vivantelli. Le second choix le 2, L'As. Et le 11, et à vous la fortune!

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1: Il est 13h.
2: Bonjour, bonjour à tous. Dans l'actualité, annonce imminente d'Olivier Faure pour 2027. Selon France Télévisions, le premier secrétaire du PS doit officialiser sa candidature à la présidentielle aujourd'hui depuis le campus d'été de Blois. À droite aussi, les grandes manœuvres continuent. Depuis Cannes, David Lisnard, le maire, réclame une primaire de la droite et du centre pour éviter la division et éliminer les macronistes. La rentrée scolaire, c'est dans 2 jours et elle se fera sans téléphone portable. Ils seront interdits dès le 1er septembre, après la promulgation de la loi par Emmanuel Macron. C'est ce qu'assure le gouvernement. Mais pour l'INEF, proviseur adjointe d'un lycée général et technologique, ce sera impossible de l'appliquer partout dès mardi. On l'écoute.
3: On n'est absolument pas pour une opposition de principe contre cette loi, mais par contre, la vraie question, c'est celle de l'applicabilité, effectivement. Parce qu'un texte qui est publié début juillet pour une mise en œuvre à la rentrée, laisse très peu de temps pour se concerter, modifier nos règlements intérieurs et construire une organisation qui soit comprise pour tous. Dans un premier temps, il va falloir faire preuve de pédagogie. Si on n'est que sur de la sanction, je ne suis pas certaine qu'on y arrive. Il faut aussi qu'on ait les personnels suffisants en établissement pour pouvoir la faire appliquer.
2: Voilà des propos recueillis par Myline Debac. Des coups de feu en Suisse en marge d'une rave party très tôt ce matin. Ça s'est passé à Aarau dans le nord du pays. Au moins 1 mort et 5 blessés. Voilà le bilan. La zone est complètement bouclée par les forces de l'ordre et le suspect, lui, est toujours activement recherché. Situation critique au Népal et au Tibet. Le bilan des crues grimpe à 750 morts et plus de 3000 disparus, dont 4 Français. Sur le terrain, les recherches sont interrompues par une nouvelle montée des eaux. Les équipes de secours ont dû être évacuées en urgence vers des zones sécurisées. 6 mois après le début de la guerre, le guide suprême iranien Mojtaba Khamenei sort du silence. Dans un message écrit publié ce dimanche, le successeur d'Ali Khamenei appelle l'ensemble des pays musulmans à s'unir d'urgence contre les États-Unis et Israël. Blessé lors d'une frappe en février, il n'est toujours pas apparu en public depuis sa prise de fonction. Et puis du sport, du tennis, premier titre en carrière pour Diane Paris. Âgée de 23 ans, elle a remporté hier le tournoi WTA 500 de Monterrey en dominant la Belge Elise Mertens en 3-7. C'est le top départ de l'US Open aujourd'hui. Plusieurs Français à suivre, Arthur Hinderknecht, Terence Atman, Hugo Gaston, Luca Vanache ou encore Adrian Manarino. Voilà pour l'essentiel de l'actualité. C'est la fin de ce flash. Très bonne journée à tous.
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0: Flash Emploi sur Zoom Radio. APN Aubug cherche un chargé de communication en alternance, CDD 12 mois à temps plein. Rédiger des contenus, animer les réseaux sociaux et créer des visuels. Débutant accepté, contactez Madame Stéphanie Moreau. Du côté de Bergerac, l'association Maison Saint-Joseph recrute un surveillant de nuit en CDI. 1900 à 2100 euros par mois. Veiller sur les enfants la nuit et transmettre les infos à l'équipe de jour. Permis B demandé, contactez l'agence France Travail Bergerac. À Saint-Félix de Villadex, Proman propose un agent de conditionnement en intérim. Un mois à 12 euros de l'heure. Approvisionnez la ligne et vérifiez les produits. Contactez Monsieur Proman Bergerac. Toujours avec Proman à Bergerac, un assistant pédagogique en intérim, 3 mois, 8 heures par semaine à 12 euros de l'heure. Encadrer les enfants pendant le repas et nettoyer les locaux. Poste à pourvoir dès le 20 avril. Contactez Monsieur Proman Bergerac. Retrouvez le détail de ces offres sur le site internet et les agences France Travail.
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1: Il est 14h.
2: Bonjour, bonjour à tous. Dans l'actualité, annonce imminente d'Olivier Faure pour 2027. Selon France Télévisions, le premier secrétaire du PS doit officialiser sa candidature à la présidentielle aujourd'hui depuis le campus d'été de Blois. À droite aussi, les grandes manœuvres continuent. Depuis Cannes, David Lisnard, le maire, réclame une primaire de la droite et du centre pour éviter la division et éliminer les macronistes. La rentrée scolaire, c'est dans deux jours et elle se fera sans téléphone portable. Ils seront interdits dès le 1er septembre, après la promulgation de la loi par Emmanuel Macron. C'est ce qu'assure le gouvernement. Mais pour l'INEF, proviseur adjointe d'un lycée général et technologique, ce sera impossible de l'appliquer partout dès mardi. On l'écoute.
3: On n'est absolument pas pour une opposition de principe contre cette loi, mais par contre, la vraie question, c'est celle de l'applicabilité, effectivement. Parce qu'un texte qui est publié début juillet pour une mise en œuvre à la rentrée, laisse très peu de temps pour se concerter, modifier nos règlements intérieurs et construire une organisation qui soit comprise pour tous. Dans un premier temps, il va falloir faire preuve de pédagogie. Si on n'est que sur de la sanction, je ne suis pas certaine qu'on y arrive. Il faut aussi qu'on ait les personnels suffisants en établissement pour pouvoir la faire appliquer.
2: Voilà des propos recueillis par Miline Debac. Des coups de feu en Suisse en marge d'une rave party très tôt ce matin. Ça s'est passé à Aarau dans le nord du pays. Au moins un mort et cinq blessés. Voilà le bilan. La zone est complètement bouclée par les forces de l'ordre et le suspect, lui, est toujours activement recherché. Situation critique au Népal et au Tibet. Le bilan des crues grimpe à 750 morts et plus de 3000 disparus, dont 4 Français. Sur le terrain, les recherches sont interrompues par une nouvelle montée des eaux. Les équipes de secours ont dû être évacuées en urgence vers des zones sécurisées. 6 mois après le début de la guerre, le guide suprême iranien Mojtaba Khamenei sort du silence. Dans un message écrit publié ce dimanche, le successeur d'Ali Khamenei appelle l'ensemble des pays musulmans à s'unir d'urgence contre les États-Unis et Israël. Blessé lors d'une frappe en février, il n'est toujours pas apparu en public depuis sa prise de fonction. Et puis du sport, du tennis, premier titre en carrière pour Diane Parry. Âgée de 23 ans, elle a remporté hier le tournoi WTA 500 de Monterrey en dominant la Belge Elise Mertens en 3-7. C'est le top départ de l'US Open aujourd'hui. Plusieurs Français à suivre, Arthur Hinderknecht, Terence Atman, Hugo Gaston, Luca Vanache ou encore Adrian Manarino. Voilà pour l'essentiel de l'actualité. C'est la fin de ce flash. Très bonne journée à tous.
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1: Il est 15h.
2: Bonjour, bonjour à tous. Dans l'actualité, un jeune de 20 ans tué et 4 autres blessés, dont un grave, dans une fusillade à Marseille la nuit dernière. Ça s'est passé dans un bar près de la gare Saint-Charles. Parmi les victimes, on compte aussi 2 mineurs. C'est la piste d'un règlement de compte sur fond de trafic de stupes qui est privilégié. Nouvelle fuite massive de données dans les services de l'État. Le groupe de pirates Zero Bytes revendique l'attaque du site Zéro Logement Vacant. Plus de 148 millions de lignes de données auraient été volées, concernant près de 48 millions de propriétaire avec nom, adresse et téléphone. Le site reste inaccessible ce dimanche. Après le piratage du fisc, justement, le ministre des Comptes publics, lui, a reçu les plateformes agréées chargées de la facturation électronique. Une rencontre avant l'entrée en vigueur de la réforme le 1er septembre. L'avocat David Guyon est à l'origine d'une action collective pour obtenir sa suspension. Pour lui, il y a trop de risques. On l'écoute.
3: Vous avez un certain nombre d'informations qui vont être collectées. Ils peuvent demain se retrouver entre de mauvaises mains avec un piratage de données et qui vont donner une grille de lecture extrêmement précise de la nature de l'activité, des fournisseurs, des marges, des prix pratiqués, des stocks. Deuxième argument, c'est la protection des données personnelles. Là, ici encore, ces données, certes, vont être récoltées par des plateformes agréées, mais elles vont être transmises en temps réel, de manière continue, auprès de l'administration fiscale. Administration fiscale qui a bien démontré qu'elle était totalement amatrice en matière de cybersécurité.
2: Voilà des propos recueillis par Jacques Terrence. On en sait plus sur la fusillade la nuit dernière en Suisse qui a fait un mort et plusieurs blessés. C'est une jeune femme de 22 ans qui a été tuée par balle en marge d'une rave party à l'hippodrome d'Arau. Les tirs ont éclaté en pleine foule vers 3h du matin, le où les tireurs ont pu prendre la fuite. Un ferry transportant 267 personnes a fait naufrage ce dimanche au large des côtes du nord de Chypre. Les autorités locales font état de plusieurs morts, tandis qu'une centaine de passagers ont déjà pu être secourus. Les opérations de sauvetage se poursuivent, on ne sait pas encore. Corse qui a provoqué le naufrage. En tennis, c'est le top départ de l'US Open aujourd'hui. Plusieurs Français à suivre, Arthur Hinderknecht, Terence Atman, Hugo Gaston, Luca Vanache ou encore Adrian Manarino. Chez les dames, c'est Loïs Boisson qui ouvrira le bal côté tricolore ce soir à 23h. Et puis du foot, suite et fin de cette deuxième journée de Ligue 1 aujourd'hui. Rennes affrontera Le Mans à 17h15 et puis Monaco reçoit Marseille en clôture ce soir. Coup d'envoi de la rencontre à 20h45. Voilà pour l'actualité, très bonne journée à tous.
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Flash Emploi sur Zoom Radio. APN Aubug cherche un chargé de communication en alternance, CDD 12 mois à temps plein. Rédiger des contenus, animer les réseaux sociaux et créer des visuels. Débutant accepté, contactez Madame Stéphanie Moreau. Du côté de Bergerac, l'association Maison Saint-Joseph recrute un surveillant de nuit en CDI. 1900 à 2100 euros par mois. Veiller sur les enfants la nuit et transmettre les infos à l'équipe de jour. Permis B demandé, contactez l'agence France Travail Bergerac. À Saint-Félix de Villadex, Proman propose un agent de conditionnement en intérim. 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Toujours avec Proman à Bergerac, un assistant pédagogique en intérim, 3 mois, 8 heures par semaine à 12 euros de l'heure. 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Retrouvez le détail de ces offres sur le site internet et les agences France Travail.

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1: Il est 16h.
2: Bonjour, bonjour à tous. Dans l'actualité, un jeune de 20 ans tué et 4 autres blessés, dont un grave, dans une fusillade à Marseille la nuit dernière. Ça s'est passé dans un bar près de la gare Saint-Charles. Parmi les victimes, on compte aussi 2 mineurs. C'est la piste d'un règlement de compte sur fond de trafic de stupes qui est privilégié. Nouvelle fuite massive de données dans les services de l'État. Le groupe de pirates Zero Bytes revendique l'attaque du site Zéro Logement Vacant. Plus de 148 millions de lignes de données auraient été volées, concernant près de 48 millions de propriétaires avec nom, adresse et téléphone. Le site reste inaccessible ce dimanche. Après le piratage du fisc, justement, le ministre des Comptes publics, lui, a reçu les plateformes agréées chargées de la facturation électronique. Une rencontre avant l'entrée en vigueur de la réforme le 1er septembre. L'avocat David Guyon est à l'origine d'une action collective pour obtenir sa suspension. Pour lui, il y a trop de risques. On l'écoute.
3: Vous avez un certain nombre d'informations qui vont être collectées. Ils peuvent demain se retrouver entre de mauvaises mains avec un piratage de données et qui vont donner une grille de lecture extrêmement précise de la nature de l'activité, des fournisseurs, des marges, des prix pratiqués, des stocks. Deuxième argument, c'est la protection des données personnelles. Là, ici encore, ces données, certes, vont être récoltées par des plateformes agréées, mais elles vont être transmises en temps réel, de manière continue, auprès de l'administration fiscale. Administration fiscale qui a bien démontré qu'elle était totalement amatrice en matière de cybersécurité.
2: Voilà des propos recueillis par Jacques Terrance. On en sait plus sur la fusillade la nuit dernière en Suisse qui a fait un mort et plusieurs blessés. C'est une jeune femme de 22 ans qui a été tuée par balle en marge d'une rave party à l'hippodrome d'Arau. Les tirs ont éclaté en pleine foule vers 3h du matin, le où les tireurs ont pu prendre la fuite. Un ferry transportant 267 personnes a fait naufrage ce dimanche au large des côtes du nord de Chypre. Les autorités locales font état de plusieurs morts, tandis qu'une centaine de passagers ont déjà pu être secourus. Les opérations de sauvetage se poursuivent, on ne sait pas encore ce qui a provoqué le naufrage. En tennis, c'est le top départ de l'US Open aujourd'hui. Plusieurs Français à suivre, Arthur Hinderknecht, Terence Atman, Hugo Gaston, Luca Vanache ou encore Adrian Manarino. Chez les dames, c'est Loïs Boisson qui ouvrira le bal côté tricolore ce soir à 23h. Et puis du foot, suite et fin de cette deuxième journée de Ligue 1 aujourd'hui. Rennes affrontera Le Mans à 17h15 et puis Monaco reçoit Marseille en clôture ce soir. Coup d'envoi de la rencontre à 20h45. Voilà pour l'actualité, très bonne journée à tous.
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1: Il est 17h.
2: Bonsoir, bonsoir à tous. Dans l'actualité, l'incendie du Cap Corse maintenant fixé. Le feu s'était déclaré ce samedi sur la commune de Cagnano. Il a parcouru 109 hectares de maquis. Seul un bâtiment agricole a été endommagé. Nouvelle fusillade mortelle à Marseille dans un bar près de la gare Saint-Charles la nuit dernière. Un mort et 4 blessés dont un grave. Voilà le bilan. C'est un jeune de 20 ans qui a été tué. Parmi les victimes, on compte aussi 2 mineurs. C'est la piste d'un règlement de compte sur fond de trafic de stupes qui est privilégié. Dominique de Villepin fait un pas de plus vers la présidentielle de 2027. Sur BFM TV ce dimanche, l'ancien Premier ministre a déclaré son intention d'être candidat. Il affirme avoir déjà plusieurs centaines de parrainages. Du côté de la gauche, Olivier Faure s'apprête à officialiser sa candidature à la primaire du PS ce soir au JT de 20h sur TF1. Les transports sanitaires seront moins bien remboursés par l'assurance maladie à partir de l'an prochain. La prise en charge des ambulances, VSL et taxis conventionnés doit être réduite de 55 à 50%, voire 40%. Une mesure qui pourrait peser sur les patients, mais aussi sur les salariés du secteur. Le syndicaliste CFDT Jean-Louis Chamber.
3: En réduisant le remboursement, le risque c'est que il y aura deux effets, à mon avis, pervers, qui vont être soit demander aux patients qu'on transporte de mettre la main à la poche pour payer les compléments de coûts de transport qui vont rester à leur charge. Ça va impliquer forcément une baisse du chiffre d'affaires des sociétés d'ambulance. Et moi, en tant que syndicaliste, ça me pose un problème sur les négociations au niveau de la branche, les négociations salariales au niveau de la branche et même dans les entreprises, dans le cadre de nos négociations annuelles obligatoires. Des revalorisations de taux horaires qui vont sans doute être bloquées.
2: Voilà des propos recueillis par Myline Debac. Au Népal, le bilan s'alourdit. On compte maintenant 781 morts et plus de 2500 disparus après la crue. Des milliers de secouristes sont sur place, mais les recherches sont compliquées par les pluies de la nuit dernière. Au moins 4 Français sont toujours portés disparus. En sport, en foot, suite et fin de cette deuxième journée de Ligue 1 aujourd'hui, avec Monaco qui reçoit Marseille en clôture ce soir. Coup d'envoi de la rencontre à 20h45. Et en tennis, c'est le top départ de l'US Open ce dimanche. Plusieurs Français à suivre pour ce premier tour. Arthur Hinderknecht, Terence Atman ou encore Luca Vanaché. Diane Paris, elle, jouera ce lundi après avoir remporté ce week-end le tournoi WTA 500 de Monterrey en dominant la Belge Elise Mertens en 3-7. Très bonne soirée à tous.
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Bonsoir à tous sur Zoom Radio. Voici la météo pour demain, lundi 31 août. Demain, les températures iront de 13 à 26 degrés. Le soleil dominera partout. Montignac, Vert et Rouffignac-Saint-Sernin-de-Réac profiteront d'un ciel dégagé. Ribérac et Périgueux aussi. Côté vent, il soufflera faiblement, autour de 10 à 15 km/h, sud-ouest à ouest. Voilà pour demain, belle soirée à vous!

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1: Il est 18h.
2: Bonsoir, bonsoir à tous. Dans l'actualité, l'incendie du Cap Corse maintenant fixé. Le feu s'était déclaré ce samedi sur la commune de Cagnano. Il a parcouru 109 hectares de maquis. Seul un bâtiment agricole a été endommagé. Nouvelle fusillade mortelle à Marseille dans un bar près de la gare Saint-Charles la nuit dernière. Un mort et 4 blessés dont un grave. Voilà le bilan. C'est un jeune de 20 ans qui a été tué. Parmi les victimes, on compte aussi 2 mineurs. C'est la piste d'un règlement de compte sur fond de trafic de stupes qui est privilégié. Dominique de Villepin fait un pas de plus vers la présidentielle de 2027. Sur BFM TV ce dimanche, l'ancien Premier ministre a déclaré son intention d'être candidat. Il affirme avoir déjà plusieurs centaines de parrainages. Du côté de la gauche, Olivier Faure s'apprête à officialiser sa candidature à la primaire du PS ce soir au JT de 20h sur TF1. Les transports sanitaires seront moins bien remboursés par l'assurance maladie à partir de l'an prochain. La prise en charge des ambulances, VSL et taxis conventionnés doit être réduite de 55 à 50%, voire 40%. Une mesure qui pourrait peser sur les patients, mais aussi sur les salariés du secteur. Le syndicaliste CFDT Jean-Louis Chamber.
3: En réduisant le remboursement, le risque c'est que il y aura deux effets, à mon avis, pervers, qui vont être soit demander aux patients qu'on transporte de mettre la main à la poche pour payer les compléments de coûts de transport qui va leur rester à leur charge. Ça va impliquer forcément une baisse du chiffre d'affaires des sociétés d'ambulance. Et moi, en tant que syndicaliste, ça me pose un problème sur les négociations au niveau de la branche, les négociations salariales au niveau de la branche et même dans les entreprises, dans le cadre de nos négociations annuelles obligatoires. Des revalorisations de taux horaires qui vont sans doute être bloquées.
2: Voilà des propos recueillis par Myline Debac. Au Népal, le bilan s'alourdit. On compte maintenant 781 morts et plus de 2500 disparus après la crue. Des milliers de secouristes sont sur place, mais les recherches sont compliquées par les pluies de la nuit dernière. Au moins 4 Français sont toujours portés disparus. En sport, en foot, suite et fin de cette deuxième journée de Ligue 1 aujourd'hui, avec Monaco qui reçoit Marseille en clôture ce soir. Coup d'envoi de la rencontre à 20h45. Et en tennis, c'est le top départ de l'US Open ce dimanche. Plusieurs Français à suivre pour ce premier tour. Arthur Hinderknecht, Terence Atman ou encore Luca Vanaché. Diane Parry, elle, jouera ce lundi après avoir remporté ce week-end le tournoi WTA 500 de Monterrey en dominant la Belge Elise Mertens en 3-7. Très bonne soirée à tous.
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7: Bonsoir à tous sur Zoom Radio. Voici la météo pour demain, lundi 31 août. Demain, les températures iront de 13 à 26 degrés. Le soleil dominera partout. Montignac, Vert et Rouffignac-Saint-Sernin-de-Réac profiteront d'un ciel dégagé. Ribérac et Périgueux aussi. Côté vent, il soufflera faiblement, autour de 10 à 15 km/h, sud-ouest à ouest. Voilà pour demain, belle soirée à vous!

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1: Il est 19h.
2: Bonsoir, bonsoir à tous. Dans l'actualité, l'incendie du Cap Corse maintenant fixé. Le feu s'était déclaré ce samedi sur la commune de Cagnano. Il a parcouru 109 hectares de maquis. Seul un bâtiment agricole a été endommagé. Nouvelle fusillade mortelle à Marseille dans un bar près de la gare Saint-Charles la nuit dernière. Un mort et 4 blessés dont un grave. Voilà le bilan. C'est un jeune de 20 ans qui a été tué. Parmi les victimes, on compte aussi 2 mineurs. C'est la piste d'un règlement de compte sur fond de trafic de stupes qui est privilégié. Dominique de Villepin fait un pas de plus vers la présidentielle de 2027. Sur BFM TV ce dimanche, l'ancien Premier ministre a déclaré son intention d'être candidat. Il affirme avoir déjà plusieurs centaines de parrainages. Du côté de la gauche, Olivier Faure s'apprête à officialiser sa candidature à la primaire du PS ce soir au JT de 20h sur TF1. Les transports sanitaires seront moins bien remboursés par l'assurance maladie à partir de l'an prochain. La prise en charge des ambulances, VSL et taxis conventionnés doit être réduite de 55 à 50%, voire 40%. Une mesure qui pourrait peser sur les patients, mais aussi sur les salariés du secteur. Le syndicaliste CFDT Jean-Louis Chamber.
3: En réduisant le remboursement, le risque c'est que il y aura deux effets, à mon avis, pervers, qui vont être soit demander aux patients qu'on transporte de mettre la main à la poche pour payer les compléments de coûts de transport qui vont rester à leur charge. Ça va impliquer forcément une baisse du chiffre d'affaires des sociétés d'ambulance. Et moi, en tant que syndicaliste, ça me pose un problème sur les négociations au niveau de la branche, les négociations salariales au niveau de la branche et même dans les entreprises, dans le cadre de nos négociations annuelles obligatoires. Des revalorisations de taux horaires qui vont sans doute être bloquées.
2: Voilà des propos recueillis par Myline Debac. Au Népal, le bilan s'alourdit. On compte maintenant 781 morts et plus de 2500 disparus après la crue. Des milliers de secouristes sont sur place, mais les recherches sont compliquées par les pluies de la nuit dernière. Au moins 4 Français sont toujours portés disparus. En sport, en foot, suite et fin de cette deuxième journée de Ligue 1 aujourd'hui, avec Monaco qui reçoit Marseille en clôture ce soir. Coup d'envoi de la rencontre à 20h45. Et en tennis, c'est le top départ de l'US Open ce dimanche. Plusieurs Français à suivre pour ce premier tour. Arthur Hinderknecht, Terence Atman ou encore Luca Vanaché. Diane Paris, elle, jouera ce lundi après avoir remporté ce week-end le tournoi WTA 500 de Montérégie en dominant la Belge Elise Mertens en 3-7. Très bonne soirée à tous.

0: Bonsoir à tous sur Zoom Radio. Voici la météo pour demain, lundi 31 août. Demain, les températures iront de 13 à 26 degrés. Le soleil dominera partout. Montignac, Vert et Rouffignac-Saint-Sernin-de-Réac profiteront d'un ciel dégagé. Ribérac et Périgueux aussi. Côté vent, il soufflera faiblement, autour de 10 à 15 km/h, sud-ouest à ouest. Voilà pour demain, belle soirée à vous.
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1: Il est 20h.
2: Bonsoir, bonsoir à tous. Dans l'actualité, l'incendie du Cap Corse maintenant fixé. Le feu s'était déclaré ce samedi sur la commune de Cagnano. Il a parcouru 109 hectares de maquis. Seul un bâtiment agricole a été endommagé. Nouvelle fusillade mortelle à Marseille dans un bar près de la gare Saint-Charles la nuit dernière. Un mort et 4 blessés dont un grave. Voilà le bilan. C'est un jeune de 20 ans qui a été tué. Parmi les victimes, on compte aussi 2 mineurs. C'est la piste d'un règlement de compte sur fond de trafic de stupes qui est privilégié. Dominique de Villepin fait un pas de plus vers la présidentielle de 2027. Sur BFM TV ce dimanche, l'ancien Premier ministre a déclaré son intention d'être candidat. Il affirme avoir déjà plusieurs centaines de parrainages. Du côté de la gauche, Olivier Faure s'apprête à officialiser sa candidature à la primaire du PS ce soir au JT de 20h sur TF1. Les transports sanitaires seront moins bien remboursés par l'assurance maladie à partir de l'an prochain. La prise en charge des ambulances, VSL et taxis conventionnés doit être réduite de 55 à 50%, voire 40%. Une mesure qui pourrait peser sur les patients, mais aussi sur les salariés du secteur. Le syndicaliste CFDT Jean-Louis Chamber.
3: En réduisant le remboursement, le risque c'est que il y aura deux effets, à mon avis, pervers, qui vont être soit demander aux patients qu'on transporte de mettre la main à la poche pour payer les compléments de coûts de transport qui va leur rester à leur charge. Ça va impliquer forcément une baisse du chiffre d'affaires des sociétés d'ambulance. Et moi, en tant que syndicaliste, ça me pose un problème sur les négociations au niveau de la branche, les négociations salariales au niveau de la branche et même dans les entreprises, dans le cadre de nos négociations annuelles obligatoires. Des revalorisations de taux horaires qui vont sans doute être bloquées.
2: Voilà des propos recueillis par Myline Debac. Au Népal, le bilan s'alourdit. On compte maintenant 781 morts et plus de 2500 disparus après la crue. Des milliers de secouristes sont sur place, mais les recherches sont compliquées par les pluies de la nuit dernière. Au moins 4 Français sont toujours portés disparus. En sport, en foot, suite et fin de cette deuxième journée de Ligue 1 aujourd'hui, avec Monaco qui reçoit Marseille en clôture ce soir. Coup d'envoi de la rencontre à 20h45. Et en tennis, c'est le top départ de l'US Open ce dimanche. Plusieurs Français à suivre pour ce premier tour. Arthur Hinderknecht, Terence Atman ou encore Luca Vanaché. Diane Paris, elle, jouera ce lundi après avoir remporté ce week-end le tournoi WTA 500 de Monterrey en dominant la Belge Elise Mertens en 3-7. Très bonne soirée à tous.

Bonsoir à tous sur Zoom Radio. Voici la météo pour demain, lundi 31 août. Demain, les températures iront de 13 à 26 degrés. Le soleil dominera partout. Montignac, Vert et Rouffignac-Saint-Sernin-de-Réac profiteront d'un ciel dégagé. Ribérac et Périgueux aussi. Côté vent, il soufflera faiblement, autour de 10 à 15 km/h, sud-ouest à ouest. Voilà pour demain, belle soirée à vous!

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1: Il est 21h.
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1: Il est 2h.
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